Son classeur décolle. La recette originale de ses repas saucisse purée. Saucisse de Toulouse. 3 kg de maigre dans le haut d'épaule de porc. 1 kg de gras poitrine de porc. Alors, assaisonnons au kilo de viande 20 g de sel. Donc, comme la recette est donnée pour 4 kg de viande maigre plus gras, ça fait 80 g de sel. 2 g de poivre, pas plus. Donc, pour la recette, ça fait 8 g. 0,5 g de muscade. Donc, pour la recette, 2 g, c'est clair. La grosseur de plaque. Alors, tu prendras du 8-10 mm. Ça correspond au diamètre de la plaque du hachoir. C'est ce qui donne justement des morceaux plus ou moins gros dans la saucisse. Embossage. Menu de porc, c'est-à-dire des boyaux de porc. Présentation, bah, tu feras de 10 à 12 cm de longueur. Voilà. Fini.